0: La tactique érotique de la dame de pique ne connaît pas de limites.
1: Ah. Sans tangon, posez question.